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1: Bonjour à tous. On débute cet agenda avec la fête du Grand Pardon organisée du 18 au 20 juillet à Hermalsoui. Dans la plus pure tradition médiévale, l'ambiance s'installe. C'est un week-end festif qui vous sera proposé avec la célèbre course à pied La Corrida d'Hermal. Une grande soirée dansante, une garden party pour les amateurs de bonnes affaires. La traditionnelle brocante d'été s'installera dans le cadre unique de la cour arborée et sur la drève de la ferme castrale. Profitez aussi des attractions foraines et du grand feu d'artifice le 20 juillet. Retrouvez toutes les infos sur le site hermalsoui.be. Ce lundi 20 juillet, le cœur de Momal va s'illuminer à travers l'apéro Lampion. Dès 17h, plongez dans une ambiance unique sous les lampions colorés à travers deux food trucks gourmands, un bar à cocktail exclusif, un château gonflable pour les enfants et trois DJ survoltés pour vous faire danser toute la nuit. 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Et on termine avec une balade à travers les friches industrielles d'Ougré. Ce samedi à 13h30, embarquez pour un voyage entre mémoire et avenir, entre vestiges qui imposent le respect et horizons qui s'ouvrent en grand. Guidé par Betty, vous traverserez ces espaces qui ont marqué l'histoire industrielle de Serein. D'anciens ateliers aux infrastructures réinventées en passant par des fresques qui racontent autrement l'identité du lieu, chaque

0: 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Bonjour Renaud.
1: Bonjour Thierry, bonjour à tous. Trois Belges pourraient figurer parmi les victimes des incendies en Espagne. Le cabinet du ministre des Affaires étrangères, Maxime Prévost, confirme qu'il existe de fortes présomptions concernant trois victimes belges dans les incendies qui ravagent le sud de l'Espagne. Il s'agirait d'un couple de personnes âgées originaires de Caen. Une confirmation officielle reste toutefois attendue de la part des autorités espagnoles. La troisième victime est un homme de 63 ans. Selon le cabinet du ministre Maxime Prévost, l'identification définitive des victimes pourrait prendre plusieurs jours. La chaleur qui frappe l'Europe n'épargne pas la Belgique. Ce lundi, on va entrer dans une nouvelle phase. Après un week-end déjà très estival, les températures vont continuer de grimper jusqu'à en fin de semaine. Des maxima entre 33 et 35 degrés sont attendus cette semaine. Une alerte jaune aux fortes chaleurs et au pic d'ozone de l'IRM est en vigueur sur l'ensemble du territoire jusqu'au moins le 15 juillet. À l'étranger, le bilan du double séisme qui a touché le Venezuela continue de s'alourdir et dépasse désormais les 4300 morts. Les autorités évitent de parler du nombre de disparus, mais les Nations Unies estiment qu'il pourrait atteindre 50 000 personnes. Certaines projections avancent plutôt un chiffre proche de 10 000. Des secouristes vénézuéliens et étrangers continuent de tenter d'extraire des corps ensevelis sous les décombres. Selon le gouvernement, plus de 850 immeubles ont été affectés et 190 sont totalement effondrés. L'aide internationale continue de parvenir au Venezuela. 27 personnes ont perdu la vie dans un important incendie dans un bar à Bangkok en Thaïlande, selon plusieurs témoins, dont les musiciens qui se produisaient sur place au moment du sinistre. Le feu trouve son origine au niveau d'un disjoncteur près de la Seine. Une enquête a été ouverte pour déterminer l'origine exacte du brasier meurtrier, a indiqué le premier ministre thaïlandais. En sport, en cyclisme, Mathieu Van Der Poel a remporté la 9e étape du Tour de France au sprint dimanche. Mathieu Van Der Poel a emmené Pidcock, Baudin et Johansens dans sa roue. Dans le sprint final, le Néerlandais s'est montré le plus puissant. Aucun changement n'est intervenu en tête du classement général où le Slovène Tadej Pogacar conserve son maillot jaune. En tennis, Yannick Sinner confirme sa domination sur le tennis mondial. Le joueur italien a remporté Wimbledon pour la deuxième année consécutive. En finale du tournoi, l'Italien a battu l'Allemand Alexander Zverev en 4-7.
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1: Ce lundi, le temps sera d'abord ensoleillé, ensuite davantage de nuages élevés devraient arriver depuis la France. Dans le courant de la journée, les nuages de moyenne altitude deviendront aussi plus nombreux sur le sud du pays, mais toujours pas de pluie à l'horizon. Au niveau des températures, il fera à nouveau chaud aujourd'hui avec des maxima qui vont atteindre les 31 degrés en région liégeoise. Ce matin, le thermomètre indique 17 degrés en cité ardente à Anse, oui, Serein, Grasse-Hollogne, Oupay, Fems, Primont, Esneux et Ewaille. Voilà qui clôture ces informations. Tout de suite, retour à la musique avec Thierry.
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très bon début de semaine à l'écoute de l'Ardent Réveil sur LFM en ce lundi 13 juillet 2026. Une nouvelle semaine qui commence. Nous sommes le 195e jour de l'année. On souhaite une bonne fête aux Henri et aux Joël. On se rappelle qu'en 1908, la première compétition féminine aux Jeux Olympiques avait lieu. En 1985, Bob Geldof organisait le concert Live Aid au profit de la famine en Afrique. Ce concert avait lieu en même temps à Wembley en Angleterre et à Philadelphie aux États-Unis. Et puis en 2016, Theresa May devenait la deuxième femme première ministre du Royaume-Uni après Margaret Thatcher. En ce 13 juillet, pas mal d'anniversaires à souhaiter. Le vôtre, si vous êtes né un 13 juillet. Il y a également Harrison Ford qui fête ses 83 ans. Philippe Duquesne a 60 ans aujourd'hui. Pio Marmaille, 41 ans. Sylvain Mirouf, 55 ans. La présentatrice Julia Vignali fait tout pile ses 50 ans. Et puis Lamine Yamal, le joueur du FC Barcelone, a 18 ans en ce jour. La musique revient sur LFM. Là tout de suite.

0: courage à ceux qui travaillent en ce lundi et puis bonnes vacances à ceux qui commencent ou qui poursuivent leurs vacances d'été. Très très bonne écoute avec LFM, la radio du Grand Liège. À l'instant, dans les souvenirs 90s, on retrouvait Hadaway et son What Is Love. Dans la suite du programme, I Follow Rivers, le remix de Magician, ce sera Likili. On retrouve également Réglisse avec Mets de l'huile. Et puis dans un instant, ce sera notre Montois, Teddy Bear avec Les Chaussures Roses. Dans l'immédiat, on retrouve l'agenda avec Amandine sur LFM.
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0: Bonjour Amandine.
2: Bonjour Thierry, bonjour à tous.
0: On débute cet agenda avec la fête du Grand Pardon organisée du 18 au 20 juillet à Hermal-Souy.
2: Dans la plus pure tradition médiévale, l'ambiance s'installe. C'est un week-end festif qui vous sera proposé avec la célèbre course à pied La Corrida d'Hermal. Une grande soirée dansante, une garden party. Pour les amateurs de bonnes affaires, la traditionnelle brocante d'été s'installera dans le cadre unique de la cour arborée et sur la drève de la ferme castrale. Profitez aussi des attractions foraines et du grand feu d'artifice le 20 juillet. Retrouvez toutes les infos sur le site hermalsouy.be.
0: Ce lundi 20 juillet, le cœur de Beaumal va s'illuminer à travers l'apéro Lampion.
2: Dès 17h, plongez dans une ambiance unique sous les lampions colorés à travers deux food trucks gourmands, un bar à cocktail exclusif, un château gonflable pour les enfants et trois DJ survoltés pour vous faire danser toute la nuit. L'apéro Lampion Beaumal ce 20 juillet, le rendez-vous festif de votre été. 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
0: On continue avec une balade à travers les friches industrielles d'Ougré.
2: Ce samedi à 13h30, embarquez pour un voyage entre mémoire et avenir, entre vestiges qui imposent le respect et horizons qui s'ouvrent en grand. Guidé par Betty, vous traverserez ces espaces qui ont marqué l'histoire industrielle de ce Rhin. D'anciens ateliers aux infrastructures réinventées en passant par des fresques qui racontent autrement l'identité du lieu, chaque arrêt est une pièce de puzzle qui compose la transformation de la ville. Un rendez-vous fixé à 13h30 ce samedi sur l'esplanade de la mairie d'Ougré. Retrouvez les infos sur la page Facebook du SIH ce Rhin.
0: Et on termine avec le château de Modave qui présente jusqu'au 26 juillet la pièce Comme les gens qui ont peur de l'eau.
2: 25 ans après la création de ce spectacle mythique, la compagnie Lazy reprend son exploration de nos angoisses pour en extraire tout le potentiel comique. Proposé dans le hall d'entrée du château, cette évocation de nos frousses les plus insidieuses se nourrit de l'atmosphère spécifique du lieu. Retrouvez les infos sur le site modavecastel.be.
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0: Les meilleurs tubes des étés passés sont sur LFM, ils sont de sortie à nouveau comme celui-ci. Je l'ai entendu pour la première fois du côté de Saint-Cyprien. J'étais en vacances là-bas, donc en France, en 1992. Et je me suis dit, ce titre-là, ça va faire un carton. Et ça a été le cas. Réglisse avec Mets de l'huile sur LFM. On poursuit votre matinale avec un autre standard des années 80. 1996 Love Balloons. On va prendre la direction de l'Allemagne avec Nena. Avance là maintenant, c'est le Zoom Région avec Renaud Dubois sur LFM. 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
2: Bonjour Thierry, bonjour à tous. Il y a 5 ans, du 13 au 15 juillet 2021, de terribles inondations touchaient la Wallonie et notamment la province de Liège, avec un lourd bilan, 39 victimes, des centaines de blessés et quelques 100 000 sinistrés. Pour commémorer ce triste anniversaire, plusieurs communes liégeoises organisent des moments de recueillement et de mémoire cette semaine. Trot, Esneux, Chaufontaine et Dolin commémoreront leurs victimes et leurs sinistrés pour la plupart demain au travers de différentes cérémonies dans les villages des entités toutes durement touchées en 2021. Le Conseil d'État annule la déchéance de Marie Peters, qui retrouve donc son siège au Conseil communal à Esneux. Le 26 mars dernier, l'Assemblée communale avait décidé de la déchéance de l'écolo Marie Peters de son mandat de conseillère communale. La décision de la commune était basée sur une visite policière qui ne permettait pas d'affirmer que l'élu résidait bien à Esneux. Une seconde enquête de la police réclamée par Marie Peters avait confirmé la résidence de celle-ci à Esneux. L'élu écolo avait entamé des procédures au Conseil d'État contre la décision de sa commune. Le Conseil d'État lui a donné raison. L'élu va redevenir conseillère lors du prochain Conseil communal. Ils se sont jetés à l'eau dans la Meuse ce dimanche. Ah oui, une centaine de personnes ont participé au Big Jump. Sous un soleil généreux et avec une eau à 27 degrés, les conditions étaient donc parfaites pour cette baignade exceptionnelle. Si la Meuse n'est pas un lieu de baignade autorisé au quotidien, c'est avant tout parce qu'il s'agit d'une voie navigable. Cette immersion, organisée de manière exceptionnelle dans le cadre du Big Jump, s'est donc déroulée sous contrôle et dans des conditions de sécurité adaptées. Le Big Jump de Wy a une vocation militante. À l'origine de cette initiative, il y a l'association Good Planet qui souhaite sensibiliser le public à la préservation de rivières. Cette année, 22 événements Big Jump étaient organisés en Belgique, réunissant plusieurs milliers de participants. On termine avec un mot de sport en athlétisme. Antoine Snyder s'offre une place pour l'Euro de Birmingham. L'athlète de ce Rhin signé a accourtré ce week-end le troisième temps européen sur 200 mètres. Le sprinter a pulvérisé son record personnel sur la distance en 20 secondes et 24 centièmes et se retrouve sur le podium des meilleures performances de la saison. Il a par la même occasion réussi largement les minima de 20 secondes 38 exigés pour l'Euro de Birmingham, où il s'alignera pour la première fois de sa carrière des championnats d'Europe d'athlétisme qui se dérouleront du 10 au 16 août. Voilà qui clôture ce Zoom Région. Tout de suite, retour à la musique avec Thierry.

0: Une version qui change un peu de celle de Calogero, la version de Scheim sortie en 2011. C'était en apesanteur dans les classiques pop d'LFM. Dans la suite du programme, on retournera dans les années 90 avec Réciproque et Balance-toi. On aura aussi la version 2008 de Infinity de Gorgeous Project. Et puis dans quelques secondes, arrive Bruno Mars avec son funk Made in USA pour I Just Might. Dans l'immédiat, c'est Amandine pour l'horoscope sur LFM.
1: Bonjour à tous les Billy, votre dynamisme est communicatif. N'hésitez pas à prendre des initiatives ou à partager vos idées aux autres. Les taureaux, vous démarrez la journée en douceur. Un échange convivial avec vos collègues met tout le monde de bonne humeur. Les gémeaux, vous êtes bien inspirés. Une idée brillante ou une solution inattendue pourrait surgir et vous ouvrir de nouvelles perspectives. Les cancers, vous diffusez de belles énergies autour de vous. Les échanges avec vos proches sont chaleureux, précieux et complices. Les lions, vous attirez naturellement l'attention. C'est le bon moment pour revenir sur un projet ou une demande qui n'avait pas obtenu de réponse favorable par le passé. Les vierges, l'ambiance est plutôt sereine au travail. Vous profitez de ce calme pour organiser vos priorités et avancer plus efficacement. Les balances, votre charme opère facilement. Les encouragements et les compliments sont au rendez-vous et renforcent votre confiance en vous. Les scorpions, votre détermination impressionne. Vous avancez avec conviction et vous disposez de toute l'énergie nécessaire pour faire progresser vos projets. Les sagittaires, une nouvelle réjouissante ou une agréable surprise pourrait bien illuminer votre semaine. Les capricornes, vous mesurez le chemin parcouru et les résultats de vos efforts. Tâchez aussi de compresser un peu. Les verseaux, vous êtes stimulés par les discussions avec des personnes inspirantes qui nourrissent votre réflexion et vos projets. Et on termine avec les poissons. Laissez les événements suivre leur cours sans vouloir tout contrôler. Une attention, un sourire ou une marque d'affection embellit votre journée. C'était l'horoscope de ce lundi 13 juillet. On se retrouve demain pour un nouvel horoscope et je vous souhaite une très belle journée à tous.
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Josh est fondateur du Grow Josh Project, décédé très jeune à l'âge de 51 ans du côté de Ibiza. La cause du décès est probablement un suicide. Le DJ donc qui nous a laissé cette superbe chanson, ce morceau Dance Floor intemporel. Dans la suite du programme, pour rejoindre les tops de 8h sur LFM, on va écouter Sambor qui sera du côté de Hasselt au Puckle Pop Festival le 23 août prochain. Le voici avec Homebreaker sur LFM.

0: 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Bonjour Renaud.
1: Bonjour Thierry, bonjour à tous. Trois Belges pourraient figurer parmi les victimes des incendies en Espagne. Le cabinet du ministre des Affaires étrangères, Maxime Prévost, confirme qu'il existe de fortes présomptions concernant trois victimes belges dans les incendies qui ravagent le sud de l'Espagne. Il s'agirait d'un couple de personnes âgées originaires de Caen. Une confirmation officielle reste toutefois attendue de la part des autorités espagnoles. La troisième victime est un homme de 63 ans. Selon le cabinet du ministre Maxime Prévost, l'identification définitive des victimes pourrait prendre plusieurs jours. La chaleur qui frappe l'Europe n'épargne pas la Belgique. Ce lundi, on va entrer dans une nouvelle phase. Après un week-end déjà très estival, les températures vont continuer de grimper jusqu'en fin de semaine. Des maxima entre 33 et 35 degrés sont attendus cette semaine. Une alerte jaune aux fortes chaleurs et au pic d'ozone de l'IRM est en vigueur sur l'ensemble du territoire jusqu'au moins le 15 juillet. À l'étranger, le bilan du double séisme qui a touché le Venezuela continue de s'alourdir et dépasse désormais les 4300 morts. Les autorités évitent de parler du nombre de disparus, mais les Nations Unies estiment qu'il pourrait atteindre 50 000 personnes. Certaines projections avancent plutôt un chiffre proche de 10 000. Des secouristes vénézuéliens et étrangers continuent de tenter d'extraire des corps ensevelis sous les décombres. Selon le gouvernement, plus de 850 immeubles ont été affectés et 190 sont totalement effondrés. L'aide internationale continue de parvenir au Venezuela. 27 personnes ont perdu la vie dans un important incendie dans un bar à Bangkok en Thaïlande, selon plusieurs témoins, dont les musiciens qui se produisaient sur place au moment du sinistre. Le feu trouve son origine au niveau d'un disjoncteur près de la Seine. Une enquête a été ouverte pour déterminer l'origine exacte du brasier meurtrier, a indiqué le premier ministre thaïlandais. En sport, en cyclisme, Mathieu Van Der Poel a remporté la 9e étape du Tour de France au sprint dimanche. Mathieu Van Der Poel a emmené Pidcock, Baudin et Johansens dans sa roue. Dans le sprint final, le Néerlandais s'est montré le plus puissant. Aucun changement n'est intervenu en tête du classement général où le Slovène Tadej Pogacar conserve son maillot jaune. En tennis, Yannick Sinner confirme sa domination sur le tennis mondial. Le joueur italien a remporté Wimbledon pour la deuxième année consécutive. En finale du tournoi, l'Italien a battu l'Allemand Alexander Zverev en 4-7.
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1: Ce lundi, le temps sera d'abord ensoleillé, ensuite davantage de nuages élevés devraient arriver depuis la France. Dans le courant de la journée, les nuages de moyenne altitude deviendront aussi plus nombreux sur le sud du pays, mais toujours pas de pluie à l'horizon. Au niveau des températures, il fera à nouveau chaud aujourd'hui avec des maxima qui vont atteindre les 31 degrés en région liégeoise. Ce matin, le thermomètre a indiqué 17 degrés en cité ardente à Anse, oui, Serein, Grasse-Hollogne, Oupey, Fems, Primont, Esneux et Éway. Voilà qui clôture ces informations. Tout de suite, retour à la musique avec Thierry.
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1: Très bon début de semaine à l'écoute de l'Ardent Réveil sur LFM en ce lundi 13 juillet 2026. Une nouvelle semaine qui commence. Nous sommes le 195e jour de l'année. On souhaite une bonne fête aux Henri et aux Joël. On se rappelle qu'en 1908, la première compétition féminine aux Jeux Olympiques avait lieu. En 1985, Bob Geldof organisait le concert Live Aid au profit de la famine en Afrique. Ce concert avait lieu en même temps à Wembley en Angleterre et à Philadelphie aux États-Unis. Et puis en 2016, Theresa May devenait la deuxième femme première ministre du Royaume-Uni après Margaret Thatcher. En ce 13 juillet, pas mal d'anniversaires à souhaiter. Le vôtre, si vous êtes né en 13 juillet. Il y a également Harrison Ford qui fête ses 83 ans. Philippe Duquesne a 60 ans aujourd'hui. Pio Marmaille, 41 ans. Sylvain Mirouf, 55 ans. La présentatrice Julia Vignali fait tout pile ses 50 ans. Et puis Lamine Yamal, le joueur du FC Barcelone, a 18 ans en ce jour. La musique revient sur LFM. Là tout de suite.

0: On booste déjà votre journée avec la meilleure musique sur LFM. 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Et je sais qu'il y en a qui le font. On vous salue d'ailleurs les vacanciers. Allez, la suite du programme musical, ce sera Freed From Desire de Gala. On écoutera le dernier titre de Angèle qui s'appelle Dis-le, et puis les planètes vont s'aligner dans un instant pour M. Pokora. Dans l'immédiat, si vous ne savez quoi faire cette semaine, eh bien Amandine vous distille les bons plans sur LFM.
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0: Bonjour Amandine.
2: Bonjour Thierry, bonjour à tous.
0: On débute avec les apéro-concerts de Amoire.
2: Rendez-vous sur les magnifiques berges lourdes pour les traditionnels apéro-concerts d'Amoire. Et pour ce dernier rendez-vous, c'est le groupe de jazz Akadam qui animera le quai du Bâti dans une ambiance conviviale et décontractée. Retrouvez les infos sur le site amoire.be.
0: Direction Warem avec les estivales.

0: Série à prendre à travers une véritable aventure familiale. Entre patrimoine, nature et découverte, chacun trouve sa place pour vivre la préhistoire autrement. Retrouvez les infos sur le site préhisto.museum.
1: Jusqu'au 26 juillet, le parc Henrion de Huy accueille Huy-les-Bains.

0: Des places à la fête avec des soirées DJ à thème et des concerts. Les enfants ne sont pas oubliés avec des zones de jeux dédiées, des châteaux gonflables et des mascottes. Et cette année, l'événement frappe fort avec une grosse nouveauté, une immense piste de roller accessible pour faire le plein de fun et de glisse. Info sur visite8.be.
1: Et on termine avec les apéros d'Albert Soucy.
0: Ces apéros qui s'installent du 18 au 20 juillet sur

0: clip qui vaut la peine d'être visionné et qui nous plonge directement dans l'univers des rêves partis, réalisé par le duo parisien Suzy et Léo en collaboration avec le collectif chorégraphique La Horde, le nouveau titre d'Angèle, donc qu'on écoutait à l'instant sur LFM, probablement un des tubes de cet été. C'était Dis-le. Dans la suite du programme, on remonte dans les années 80 avec monsieur Sidney Youngblood et If Only I Could. Il arrive juste après le Zoom Région de Renaud Dubois sur LFM.
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4: Bonjour Thierry, bonjour à tous. Il y a 5 ans, du 13 au 15 juillet 2021, de terribles inondations touchaient la Wallonie et notamment la province de Liège, avec un lourd bilan, 39 victimes, des centaines de blessés et quelques 100 000 sinistrés. Pour commémorer ce triste anniversaire, plusieurs communes liégeoises organisent des moments de recueillement et de mémoire cette semaine. Trot, Esneux-Chaufontaine et Dolin commémoreront leurs victimes et leurs sinistrés pour la plupart demain au travers de différentes cérémonies dans les villages des entités toutes durement touchées en 2021. Le Conseil d'État annule la déchéance de Marie Peters, qui retrouve donc son siège au Conseil communal à Esneux. Le 26 mars dernier, l'Assemblée communale avait décidé de la déchéance de l'écolo Marie Peters de son mandat de conseillère communale. La décision de la commune était basée sur une visite policière qui ne permettait pas d'affirmer que l'élu résidait bien à Esneux. Une seconde enquête de la police réclamée par Marie Peters avait confirmé la résidence de celle-ci à Esneux. L'élu écolo avait entamé des procédures au Conseil d'État contre la décision de sa commune. Le Conseil d'État lui a donné raison. L'élu va redevenir conseillère lors du prochain Conseil communal. Ils se sont jetés à l'eau dans la Meuse ce dimanche. Ah oui, une centaine de personnes ont participé au Big Jump sous un soleil généreux et avec une eau à 27 degrés. Les conditions étaient donc parfaites pour cette baignade exceptionnelle. Si la Meuse n'est pas un lieu de baignade autorisé au quotidien, c'est avant tout parce qu'il s'agit d'une voie navigable. Cette immersion, organisée de manière exceptionnelle dans le cadre du Big Jump, s'est donc déroulée sous contrôle et dans des conditions de sécurité adaptées. Le Big Jump de Oui a une vocation militante. À l'origine de cette initiative, il y a l'association Good Planet qui souhaite sensibiliser le public à la préservation de rivières. Cette année, 22 événements Big Jump étaient organisés en Belgique, réunissant plusieurs milliers de participants. On termine avec un mot de sport en athlétisme. Antoine Snyder s'offre une place pour l'Euro de Birmingham. L'athlète de ce Rhin signé a accourtré ce week-end le troisième temps européen sur 200 mètres. Le sprinter a pulvérisé son record personnel sur la distance en 20 secondes et 24 centièmes et se retrouve sur le podium des meilleures performances de la saison. Il a par la même occasion réussi largement les minima de 20 secondes 38 exigés pour l'Euro de Birmingham, où il s'alignera pour la première fois de sa carrière des championnats d'Europe d'athlétisme qui se dérouleront du 10 au 16 août. Voilà qui clôture ce Zoom Région. Tout de suite, retour à la musique avec Thierry.

0: Souvenir de 2018 dans l'Ardent Réveil avec Adé et Zaoui qui ont tous les deux fait leur carrière solo par la suite. C'était Thérapie Taxi en collaboration avec notre Roméo Elvis National. On se réécoutait It's All sur LFM. Très bon début de journée, c'est l'Ardent Réveil avec la meilleure musique en ce lundi matin. Dans la suite du programme, nous aurons plein de bonnes choses comme par exemple Nolwenn Leroy ou encore de Rembrandt. Mais dans l'immédiat, eh bien, c'est Amandine qu'on retrouve pour l'horoscope de Serge Ducas.
1: Bonjour à tous les Billy, votre dynamisme est communicatif. N'hésitez pas à prendre des initiatives ou à partager vos idées aux autres. Les taureaux, vous démarrez la journée en douceur. Un échange convivial avec vos collègues met tout le monde de bonne humeur. Les gémeaux, vous êtes bien inspirés. Une idée brillante ou une solution inattendue pourrait surgir et vous ouvrir de nouvelles perspectives. Les cancers, vous diffusez de belles énergies autour de vous. Les échanges avec vos proches sont chaleureux, précieux et complices. Les lions, vous attirez naturellement l'attention. C'est le bon moment pour revenir sur un projet ou une demande qui n'avait pas obtenu de réponse favorable par le passé. Les vierges, l'ambiance est plutôt sereine au travail. Vous profitez de ce calme pour organiser vos priorités et avancer plus efficacement. Les balances, votre charme opère facilement, les encouragements et les compliments sont au rendez-vous et renforcent votre confiance en vous. Les scorpions, votre détermination impressionne, vous avancez avec conviction et vous disposez de toutes

0: si on peut. Les Verseaux, vous êtes stimulés par les discussions avec des personnes inspirantes qui nourrissent votre réflexion et vos projets. Et on termine avec les Poissons, laissez les événements suivre leur cours sans vouloir tout contrôler, une attention, un sourire ou une marque d'affection embellit votre journée. C'était l'horoscope de ce lundi 13 juillet, on se retrouve demain pour un nouvel horoscope et je vous souhaite une très belle journée à tous.
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des génériques de séries TV les plus célèbres à travers le monde. La musique de Friends, c'était les Rembrandts avec I Be There For You qui vous a mis certainement de très bonne humeur en ce lundi matin sur LFM. 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C'est la 31e édition du village gaulois qui se clôture donc demain avec Vincent Arena qui sera là du côté de l'animation. Et puis demain, c'est la fête nationale française. Donc c'est vraiment la journée à ne pas manquer, la soirée même à ne pas manquer en collaboration.

0: 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Bonjour Renaud.
1: Bonjour Thierry, bonjour à tous. Trois Belges pourraient figurer parmi les victimes des incendies en Espagne. Le cabinet du ministre des Affaires étrangères, Maxime Prévost, confirme qu'il existe de fortes présomptions concernant trois victimes belges dans les incendies qui ravagent le sud de l'Espagne. Il s'agirait d'un couple de personnes âgées originaires de Caen. Une confirmation officielle reste toutefois attendue de la part des autorités espagnoles. La troisième victime est un homme de 63 ans. Selon le cabinet du ministre Maxime Prévost, l'identification définitive des victimes pourrait prendre plusieurs jours. La chaleur qui frappe l'Europe n'épargne pas la Belgique. Ce lundi, on va entrer dans une nouvelle phase. Après un week-end déjà très estival, les températures vont continuer de grimper jusqu'en fin de semaine. Des maxima entre 33 et 35 degrés sont attendus cette semaine. Une alerte jaune aux fortes chaleurs et au pic d'ozone de l'IRM est en vigueur sur l'ensemble du territoire jusqu'au moins le 15 juillet. À l'étranger, le bilan du double séisme qui a touché le Venezuela continue de s'alourdir et dépasse désormais les 4300 morts. Les autorités évitent de parler du nombre de disparus, mais les Nations Unies estiment qu'il pourrait atteindre 50 000 personnes. Certaines projections avancent plutôt un chiffre proche de 10 000. Des secouristes vénézuéliens et étrangers continuent de tenter d'extraire des corps ensevelis sous les décombres. Selon le gouvernement, plus de 850 immeubles ont été affectés et 190 sont totalement effondrés. L'aide internationale continue de parvenir au Venezuela. 27 personnes ont perdu la vie dans un important incendie dans un bar à Bangkok en Thaïlande, selon plusieurs témoins, dont les musiciens qui se produisaient sur place au moment du sinistre. Le feu trouve son origine au niveau d'un disjoncteur près de la Seine. Une enquête a été ouverte pour déterminer l'origine exacte du brasier meurtrier, a indiqué le premier ministre thaïlandais. En sport, en cyclisme, Mathieu Van Der Poel a remporté la 9e étape du Tour de France au sprint dimanche. Mathieu Van Der Poel a emmené Pidcock, Baudin et Johansens dans sa roue. Dans le sprint final, le Néerlandais s'est montré le plus puissant. Aucun changement n'est intervenu en tête du classement général où le Slovène Tadej Pogacar conserve son maillot jaune. En tennis, Yannick Sinner confirme sa domination sur le tennis mondial. Le joueur italien a remporté Wimbledon pour la deuxième année consécutive. En finale du tournoi, l'Italien a battu l'Allemand Alexander Zverev en 4-7.
2: 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La météo.
1: Ce lundi, le temps sera d'abord ensoleillé, ensuite davantage de nuages élevés devraient arriver depuis la France. Dans le courant de la journée, les nuages de moyenne altitude deviendront aussi plus nombreux sur le sud du pays, mais toujours pas de pluie à l'horizon. Au niveau des températures, il fera à nouveau chaud aujourd'hui avec des maxima qui vont atteindre les 31 degrés en région liégeoise. Ce matin, le thermomètre indique 17 degrés en cité ardente à Anse, oui, Serein, Grasse-Ologne, Oupay, Fems, Primont, Esneux et Éway. Voilà qui clôture ces informations. Tout de suite, retour à la musique avec Thierry.
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1: Très bon début de semaine à l'écoute de l'Ardent Réveil sur LFM en ce lundi 13 juillet 2026. Une nouvelle semaine qui commence. Nous sommes le 195e jour de l'année. On souhaite une bonne fête aux Henri et aux Joël. On se rappelle qu'en 1908, la première compétition féminine aux Jeux Olympiques avait lieu. En 1985, Bob Geldof organisait le concert Live Aid au profit de la famine en Afrique. Ce concert avait lieu en même temps à Wembley en Angleterre et à Philadelphie aux États-Unis. Et puis en 2016, Theresa May devenait la deuxième femme première ministre du Royaume-Uni après Margaret Thatcher. En ce 13 juillet, pas mal d'anniversaires à souhaiter. Le vôtre, si vous êtes né en 13 juillet. Il y a également Harrison Ford qui fête ses 83 ans. Philippe Duquesne a 60 ans aujourd'hui. Pio Marmaille, 41 ans. Sylvain Mirouf, 55 ans. La présentatrice Julia Vignali fait tout pile ses 50 ans. Et puis Lamine Yamal, le joueur du FC Barcelone, a 18 ans en ce jour. La musique revient sur LFM. Là tout de suite.

0: Cosa, ça nous ramenait en 1996, 30 ans en arrière déjà, sur LFM. Bel été en notre compagnie, on vous a réservé la meilleure musique avec Loïs Andrea qui arrive dans la suite pour In. On aura aussi Houdini, le son de Dua Lipa ou encore Tovelo au rayon tube actuel en collaboration avec Stromae. Le titre s'appelle Les Fleurs. Dans l'immédiat, c'est l'agenda avec Amandine sur LFM.
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0: Bonjour Amandine.
2: Bonjour Thierry, bonjour à tous.
0: On débute cet agenda avec la fête du Grand Pardon organisée du 18 au 20 juillet à Hermal-Souy.
2: Dans la plus pure tradition médiévale, l'ambiance s'installe. C'est un week-end festif qui vous sera proposé avec la célèbre course à pied La Corrida d'Hermal. Une grande soirée dansante, une garden party. Pour les amateurs de bonnes affaires, la traditionnelle brocante d'été s'installera dans le cadre unique de la cour arborée et sur la drève de la ferme Castrale. Profitez aussi des attractions foraines et du grand feu d'artifice le 20 juillet. Retrouvez toutes les infos sur le site hermalsouy.be.
0: Ce lundi 20 juillet, le cœur de Beaumale va s'illuminer à travers l'apéro lampion.
2: Dès 17h, plongez dans une ambiance unique sous les lampions colorés à travers deux food trucks gourmands, un bar à cocktail exclusif, un château gonflable pour les enfants et trois DJ survoltés pour vous faire danser toute la nuit. L'apéro lampion Beaumale ce 20 juillet, le rendez-vous festif de votre été. 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
0: On continue avec une balade à travers les friches industrielles d'Ougré.
2: Ce samedi à 13h30, embarquez pour un voyage entre mémoire et avenir, entre vestiges qui imposent le respect et horizons qui s'ouvrent en grand. Guidé par Betty, vous traverserez ces espaces qui ont marqué l'histoire industrielle de Serein. D'anciens ateliers aux infrastructures réinventées en passant par des fresques qui racontent autrement l'identité du lieu, chaque arrêt est une pièce de puzzle qui compose la transformation de la ville. Un rendez-vous fixé à 13h30 ce samedi sur l'esplanade de la mairie d'Ougré. Retrouvez les infos sur la page Facebook du SIH Serein.
0: Et on termine avec le château de Modave qui présente jusqu'au 26 juillet la pièce Comme les gens qui ont peur de l'eau.
2: 25 ans après la création de ce spectacle mythique, la compagnie L'Asie reprend son exploration de nos angoisses pour en extraire tout le potentiel comique. Proposé dans le hall d'entrée du château, cette évocation de nos frousses les plus insidieuses se nourrit de l'atmosphère spécifique du lieu. Retrouvez les infos sur le site modavecastle.be.
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0: petit peu de magie avec la britannique Dua Lipa sur LFM et son carton de l'époque sorti en 2023. C'était Houdini. Dans la suite de la playlist, je prends le large, ce sera Tal. On aura également le dernier titre de Thomas Hamilton. Ça, c'est du 100% belge. Rendez-vous d'ailleurs tous les soirs sur LFM entre 21 et 22h avec le meilleur du son Made in Belgium. Et puis dans un instant, les années 80 avec un tube culte de Culture Club, justement, Karma Chameleon. Ça arrive juste après le Zoom Région de Renaud Dubois sur LFM. 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
1: Bonjour Thierry, bonjour à tous. Il y a 5 ans, du 13 au 15 juillet 2021, de terribles inondations touchaient la Wallonie et notamment la province de Liège, avec un lourd bilan, 39 victimes, des centaines de blessés et quelques 100 000 sinistrés. Pour commémorer ce triste anniversaire, plusieurs communes liégeoises organisent des moments de recueillement et de mémoire cette semaine. Trot, Esneux, Chauxfontaine et Dolin commémoreront leurs victimes et leurs sinistrés pour la plupart demain au travers de différentes cérémonies dans les villages des entités toutes durement touchées en 2021. Le Conseil d'État annule la déchéance de Marie Peters, qui retrouve donc son siège au Conseil communal à Esneux. Le 26 mars dernier, l'Assemblée communale avait décidé de la déchéance de l'écolo Marie Peters de son mandat de conseillère communale. La décision de la commune était basée sur une visite policière qui ne permettait pas d'affirmer que l'élu résidait bien à Esneux. Une seconde enquête de la police réclamée par Marie Peters avait confirmé la résidence de celle-ci à Esneux. L'élu écolo avait entamé des procédures au Conseil d'État contre la décision de sa commune. Le Conseil d'État lui a donné raison. L'élu va redevenir conseillère lors du prochain Conseil communal. Ils se sont jetés à l'eau dans la Meuse ce dimanche. Ah oui, une centaine de personnes ont participé au Big Jump. Sous un soleil généreux et avec une eau à 27 degrés, les conditions étaient donc parfaites pour cette baignade exceptionnelle. Si la Meuse n'est pas un lieu de baignade autorisé au quotidien, c'est avant tout parce qu'il s'agit d'une voie navigable. Cette immersion, organisée de manière exceptionnelle dans le cadre du Big Jump, s'est donc déroulée sous contrôle et dans des conditions de sécurité adaptées. Le Big Jump de Wii a une vocation militante. À l'origine de cette initiative, il y a l'association Good Planet qui souhaite sensibiliser le public à la préservation de rivières. Cette année, 22 événements Big Jump étaient organisés en Belgique, réunissant plusieurs milliers de participants. On termine avec un mot de sport en athlétisme. Antoine Snyder s'offre une place pour l'Euro de Birmingham. L'athlète de ce Rhin signé à Courtrai ce week-end le troisième temps européen sur 200 mètres. Le sprinter a pulvérisé son record personnel sur la distance en 20 secondes et 24 centièmes et se retrouve sur le podium des meilleures performances de la saison. Il a par la même occasion réussi largement les minima de 20 secondes 38 exigés pour l'Euro de Birmingham, où il s'alignera pour la première fois de sa carrière des championnats d'Europe d'athlétisme qui se dérouleront du 10 au 16 août. Voilà qui clôture ce Zoom Région. Tout de suite, retour à la musique avec Thierry.

0: belge qu'on aime beaucoup sur LFM. Son nouveau titre avec Loud, c'était Why Do You. Dans la suite de votre programme, on écoutera Monsieur Tayo Cruz avec Dynamite. On retrouvera également notre Mentissa National avec Les Enfants Difficiles. Ou encore dans un instant, Asia et son titre Là-bas. Tout de suite, c'est l'horoscope de Serge Ducas avec Amandine sur LFM.
1: Bonjour à tous les Béliers, votre dynamisme est communicatif. N'hésitez pas à prendre des initiatives ou à partager vos idées aux autres. Les taureaux, vous démarrez la journée en douceur. Un échange convivial avec vos collègues met tout le monde de bonne humeur. Les Gémeaux, vous êtes bien inspirés. Une idée brillante ou une solution inattendue pourrait surgir et vous ouvrir de nouvelles perspectives. Les cancers, vous diffusez de belles énergies autour de vous. Les échanges avec vos proches sont chaleureux, précieux et complices. Les lions, vous attirez naturellement l'attention. C'est le bon moment pour revenir sur un projet ou une demande qui n'avait pas obtenu de réponse favorable par le passé. Les vierges, l'ambiance est plutôt sereine au travail. Vous profitez de ce calme pour organiser vos priorités

0: avancer un peu. Les Verseaux, vous êtes stimulés par les discussions avec des personnes inspirantes qui nourrissent votre réflexion et vos projets. Et on termine avec les Poissons, laissez les événements suivre leur cours sans vouloir tout contrôler, une attention, un sourire ou une marque d'affection embellit votre journée. C'était l'horoscope de ce lundi 13 juillet, on se retrouve demain pour un nouvel horoscope et je vous souhaite une très belle journée à tous.
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0: enfant difficile, le titre de Mentissa sur LFM. Et puis c'est ici que je vais prendre congé de vous. J'aurai le plaisir de vous retrouver dès demain à partir de 7h pour l'Ardent Réveil sur LFM version vacances. Entre midi et 13h, ce sera Max. Et puis de 15 à 19h, vous retrouverez Fred qui va passer donc l'après-midi et le début de soirée en votre compagnie. Passez d'excellents moments musicaux sur LFM. Et à demain. Ciao, ciao.
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1: Bonjour à tous. On débute cet agenda avec le château de Modave qui présente jusqu'au 26 juillet la pièce Comme les gens qui ont peur de l'eau. 25 ans après la création de ce spectacle mythique, la compagnie Lazy reprend son exploration de nos angoisses pour en extraire tout le potentiel comique. Proposé dans le hall d'entrée du château, cette évocation de nos frousses les plus insidieuses se nourrit de l'atmosphère spécifique du lieu. Retrouvez les infos sur le site modavecastle.be. On continue avec les apéro-concerts de Amoire. Rendez-vous sur les magnifiques berges de l'Ourthe pour les traditionnels apéro-concerts d'Amoire. Et pour ce dernier rendez-vous, c'est le groupe de jazz Akadam qui animera le quai du Bâti dans une ambiance conviviale et décontractée. Retrouvez les infos sur le site amoire.be. Et on termine avec les estivales de la Dolomie de Warem. Jusqu'au 2 août, la place Albert 1er de Warem vous propose un véritable village à ciel ouvert avec au programme une avalanche de concerts et de DJ sets. Pour les enfants et les familles, le site vous propose un château gonflable, un mini-golf, du badminton, des pistes de pétanque ainsi que des magiciens et des clowns. Retrouvez les infos sur la page Facebook Festifabri.
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À l'année tombée, place à la fête avec des soirées DJ à thème et des concerts. 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Et cette année, l'événement frappe fort avec une grosse nouveauté, une immense piste de roller accessible pour faire le plein de fun et de glisse. 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Et on termine avec les apéros d'Albert aussi. Ces apéros qui s'installent du 18 au 20 juillet sur la place du

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J'espère que vous allez bien. Je viens vous cueillir en plein temps de midi. J'ouvre les parasols, je dresse les tables, j'humecte un petit peu vos lèvres, je rafraîchis vos oreilles, je lance les brumisateurs, voilà. Bienvenue en tout cas sur LFM, partout à Liège. Teddy Swims, Mr. Know It All. On démarre une nouvelle semaine et je viens vous cueillir comme ça sur le temps de midi. Dans quelques instants, Kylie Minogue, MC Solar, on est à la veille du 14 juillet. On est à la veille de la grande fête qui aura lieu au village gaulois. On en reparlera tout à l'heure.

Je pense à vous, c'est Pierre Demar. Alors nous, évidemment, on pense aux Diables Rouges qui sont rentrés au pays. C'était hier en avion, hein, sur l'avion, aux alentours de 10h22. Ils étaient à Zaventem et on est allé les applaudir un petit peu. Pas beaucoup, mais on est allé les applaudir. Demain, France, Espagne. Je dis ça, je dis rien. En tout cas, demain, c'est la fête de nos amis français. Et ce sera l'occasion de la faire, justement, pour faire la grande fermeture également avec feu d'artifice et tout bazar au village gaulois à la place Saint-Paul. Bon temps de midi, vous êtes sur LFM, voici les Spice Girls.

0: On est d'accord que les francopholies, ça se rapproche de plus en plus et que ce sera l'incontournable événement avant la fin du mois, hein, avec notamment Axel Red qui sera le 26 au village francofou. Il y a Gims qui vient sur la scène, Pierre Rapsat sera le 24 juillet, Elena le 26, M. Pokora le 26, Marine le 26 aussi. Enfin, c'est extraordinaire. Sting sera là le 25. Non, j'ai bien dit Sting. Imaginez, Sting est quand même The tête d'affiche de ces francopholies 2026. Dans quelques instants, Good Life avec Inner City. Merci d'être fidèle à LFM.
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0: Je vous souhaite évidemment tout le bonheur du monde. Merci d'être là partout à Liège. C'est Sins Emilia avec ce gros tube d'il y a un petit peu plus de 20 ans. Tout de suite, on va retrouver Amandine et c'est Amandine qui nous révèle l'agenda.
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2: Bonjour à tous. On débute cet agenda avec la fête du Grand Pardon organisée du 18 au 20 juillet à Hermalsoui. Dans la plus pure tradition médiévale, l'ambiance s'installe. C'est un week-end festif qui vous sera proposé avec la célèbre course à pied La Corrida d'Hermal. Une grande soirée dansante, une garden party. Pour les amateurs de bonnes affaires, la traditionnelle brocante d'été s'installera dans le cadre unique de la cour arborée et sur la drève de la ferme castrale. Profitez aussi des attractions foraines et du grand feu d'artifice le 20 juillet. Retrouvez toutes les infos sur le site hermalsoui.be. 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

quelques instants. Vianney, on aura Sia avec Ship Twins. Je vous souhaite un très très bel après-midi, rempli de chaleur évidemment, de soleil, de lumière sur LFM. Hydratez-vous, c'est hyper important. Je vous souhaite un très très bel après-midi, je vous retrouve demain.

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1: Bonjour à tous. On débute cet agenda avec le château de Modave qui présente jusqu'au 26 juillet la pièce Comme les gens qui ont peur de l'eau. 25 ans après la création de ce spectacle mythique, la compagnie L'Asie reprend son exploration de nos angoisses pour en extraire tout le potentiel comique. Proposée dans le hall d'entrée du château, cette évocation de nos frousses les plus insidieuses se nourrit de l'atmosphère spécifique du lieu. Retrouvez les infos sur le site modavecastle.be. On continue avec les apéro-concerts de Hamoir. Rendez-vous sur les magnifiques berges lourdes pour les traditionnels apéro-concerts d'Hamoir. Et pour ce dernier rendez-vous, c'est le groupe de jazz Akadam qui animera le quai du Bâti dans une ambiance conviviale et décontractée. Retrouvez les infos sur le site amoir.be. Et on termine avec les estivales de la Dolomie de Warem.

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À l'année tombée, place à la fête avec des soirées DJ à thème et des concerts. Les enfants ne sont pas oubliés avec des zones de jeux dédiées, des châteaux gonflables et des mascottes. Et cette année, l'événement frappe fort avec une grosse nouveauté, une immense piste de roller accessible pour faire le plein de fun et de glisse. Info sur visite8.be. Et on termine avec les apéros d'Albert aussi. Ces apéros qui s'installent du 18 au 20 juillet sur la

Save My Love, Kygo sur LFM. Bonjour tout le monde, ravi de vous retrouver en cet après-midi de lundi. J'espère que vous avez bien profité de votre week-end, hein, que vous êtes en grande forme en ce début de semaine. Bonnes vacances hein, si vous y êtes. Et merci d'avoir choisi LFM pour vous accompagner avec la meilleure musique. On a Katy Tin Soul qui arrive, Eurythmics avec Sweet Dreams et Clara Luciani. Voici le reste sur LFM.

Titan Stall sur NFM en cet après-midi, en ce début de semaine, avec Manon Lisa en nouveauté. Ça s'appelle Le Petit Pêcheur. C'est ce qu'on va retrouver dans les prochaines minutes avec aussi Dua Lipa pour Love Again. Et puis Pascal Obispo nous ramène ici en 1997. Voici Ouille avec Qui tu m'aimes sur NFM.

0: Chérie FM, la radio du Grand Liège et la meilleure musique qui vous accompagne tout au long de la journée. Ça ne s'arrête jamais, vous le savez, avec vos plus beaux souvenirs, les 90s, ici représentés par Dr Alban. Sing Hallelujah, on marque une courte pause, on revient avec Imani, puis on accueillera Amandine, ça sera avec l'agenda. 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

0: Charlotte Cardin et Tragédie pour Sexy pour moi. C'est dans la suite sur LFM, le temps de retrouver Amandine avec ses bons plans sortis.
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2: Bonjour à tous. On débute cet agenda avec la fête du Grand Pardon organisée du 18 au 20 juillet à Hermalsouy. Dans la plus pure tradition médiévale, l'ambiance s'installe. C'est un week-end festif qui vous sera proposé avec la célèbre course à pied La Corrida d'Hermal. Une grande soirée dansante, une garden party. Pour les amateurs de bonnes affaires, la traditionnelle brocante d'été s'installera dans le cadre unique de la cour arborée et sur la drève de la ferme castrale. Profitez aussi des attractions foraines et du grand feu d'artifice le 20 juillet. Retrouvez toutes les infos sur le site hermalsouy.be. 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Et on termine avec une balade à travers les friches industrielles d'Ougré. Ce samedi à 13h30, embarquez pour un voyage entre mémoire et avenir, entre vestiges qui imposent le respect et horizons qui s'ouvrent en grand. Guidé par Betty, vous traverserez ces espaces qui ont marqué l'histoire industrielle de Serein. D'anciens ateliers aux infrastructures réinventées en passant par des fresques qui racontent autrement l'identité du lieu, chaque

Le meilleur des années 80 sur les femmes avec Indochine et troisième sexe. La suite avec Michel Tello. On a Lynn aussi qui arrive dans ton téléphone et puis là on repart en 2018. Voici Shotgun, Georges Ezra sur LFM.

c'est Youtepego avec Michel Tello sur LFM. Dans quelques minutes, 16h, on fera un point sur l'actu nationale et internationale avec Renaud Dubois pour aller jusque-là. Star Cellor et puis Mickey, qui était d'ailleurs de passage aux Ardentes le week-end dernier. On la retrouve avec Particules.

0: On retrouve Renaud Dubois. Bonjour Renaud.
1: Bonjour Fred, bonjour à tous. La date limite pour rentrer sa déclaration fiscale en ligne repoussée à dimanche. Au départ, il fallait avoir effectué sa déclaration en ligne pour le 15 juillet, mais le SPF Finance accorde un délai supplémentaire exceptionnel en raison de bugs informatiques qui ont touché le portail en ligne MyMinFin ce week-end. Des utilisateurs ne parvenaient plus à accéder au portail ou à modifier leur déclaration alors que la deadline était fixée à mercredi. Les autorités recommandent toutefois de ne pas reporter votre déclaration afin d'éviter un nouvel afflux de connexions dans les derniers jours, comme ce fut le cas ce week-end. L'alerte jaune à la chaleur est prolongée. La phase d'avertissement du plan forte chaleur et pic d'ozone est maintenue jusqu'en fin de semaine car les maxima seront compris entre 30 et 35 degrés en beaucoup d'endroits du pays. À ce niveau, la vigilance est de mise pour tout le monde et il est recommandé de faire boire davantage des personnes âgées et affaiblies. En France, la forêt de Fontainebleau au sud-est de Paris est en proie à un important incendie. 400 pompiers sont à pied d'œuvre depuis la nuit dernière pour lutter contre le feu. Un feu qui, depuis son déclenchement en bord d'autoroute hier après-midi, a déjà parcouru 800 hectares. Deux canadairs ont été déployés sur place aujourd'hui. Les incendies en France se multiplient ces derniers jours, conséquence directe des fortes chaleurs et de la sécheresse. La canicule va continuer à s'abattre sur une large partie de la France, alors que 37 départements sont toujours en vigilance rouge. Les États-Unis ont bombardé l'Iran pour la deuxième journée consécutive, affirmant avoir frappé des dizaines de cibles pour nuire à son contrôle sur le détroit d'Ormuz. La reprise des hostilités durant le week-end et l'annonce par l'Iran d'une nouvelle fermeture du détroit, passage stratégique pour le commerce mondial d'hydrocarbures, ont fait repartir à la hausse les cours du pétrole ce matin. La diplomatie iranienne a, elle, fermement condamné les tout derniers bombardements américains et reproché à Washington d'avoir réduit à néant tous les efforts de ces derniers mois visant à rétablir la paix dans la région. En représailles au bombardement, les gardiens de la révolution affirment avoir bombardé des bases militaires du Golfe utilisées par l'armée américaine en Jordanie, à Bahreïn et au Koweït. En football, les suites de l'affaire Follarine Balogun. Selon le Times, le carton rouge de l'attaquant américain a été annulé uniquement par le président de la commission de la discipline de la FIFA, l'émirati Mohamed Al-Kamali. Les autres membres n'ont pas été consultés, de quoi encore un peu plus relancer la polémique d'ingérence politique. Pour rappel, le président américain Donald Trump avait demandé le réexamen de la carte rouge prise par l'attaquant de Monaco, ce qui avait conduit à l'annulation pure et simple du carton rouge et permis à l'attaquant américain de jouer le huitième de finale contre la Belgique. Kamali, la FIFA et même le président américain avaient ensuite tenté de se justifier.
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3: La météo.
1: Ce soir et durant la nuit prochaine, le ciel sera changeant, mais le temps restera généralement sec et doux, avec des minima de 21 degrés dans les arrondissements de Liège, Ouibarem et en Basse-Meuse. C'est là-dessus que se clôturent ces informations. Tout de suite, retour à la musique avec Fred.
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il sera ce samedi sur la scène de Tomorrowland. Il sera également sur la plage de Zeebruges. Là, ce sera le 8 août. C'est David Guetta avec Urgilio pour Save Me Tonight sur LFM. Le retour de l'info, ce sera tout à l'heure à 16h30. On pense sur l'actu du Grand Liège. Je vous accompagne avec la meilleure musique hein, sur LFM. On a le dernier jour du disco qui arrive avec Juliette Armanet, Gabriel avec Dream. Et puis là, on va repartir en 2012 avec un tube d'été. Matt Houston cartonnait avec ce positif sur LFM.

C'est le dernier jour du disco avec Juliette Armanet sur LFM. C'est pas encore le dernier jour du village gaulois, ce sera demain. 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Voilà le village gaulois et le chalet LFM qui vous accueille en ce moment jusqu'à demain. Vous aurez toutes les infos via le site enjeu.be. On va rejoindre 16h30 et l'actu du Grand Liège avec Teddy Beer pour Chaussures Roses et puis Lean On dans l'immédiat. Voici Major Lazler sur LFM.

0: la suite sur LFM en cet après-midi de lundi. C'est la Madonna qui arrive. Like a Virgin, juste après le Zoom Région.
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0: 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C'est avec Renaud Dubois. Bonjour Renaud.
4: Bonjour Fred, bonjour à tous. Il y a 5 ans, du 13 au 15 juillet 2021, de terribles inondations touchaient la Wallonie et notamment la province de Liège, avec un bilan lourd, 39 victimes, des centaines de blessés et quelques 100 000 sinistrés. Les victimes habitaient Pepinster, Trot, Ewaye, Chauxfontaine, Liège ou encore Amoire. 60% étaient des personnes âgées. Quant aux blessés, ils furent plusieurs centaines. Pour commémorer ce triste anniversaire, les communes liégeoises sinistrées vont organiser des moments de recueillement et de mémoire cette semaine. Les communes liégeoises commémoreront leurs victimes et les sinistrés pour la plupart demain au travers de différentes cérémonies dans les villages des entités durement touchées en 2021. Des riverains inquiets à Herstal, des dizaines de caravanes ont pris possession depuis près de 2 semaines des terrains du club de football de l'Hellas Herstal, indique le journal La Meuse. Depuis près de 15 jours, les dizaines de caravanes qui ont élu domicile sur les pelouses cristallisent la colère et les craintes des riverains. Ces caravanes se sont installées sur le terrain du club sans autorisation, au grand dam du club lui-même qui avait semé ces pelouses pour un budget de près de 10 000 euros. De leur côté, les riverains se plaignent des nuisances occasionnées par les occupants et les nombreuses allées et venues dans les rues adjacentes. Une levée de camp est théoriquement prévue pour le 20 juillet. Le Conseil d'État annule la déchéance de Marie Peters, qui retrouve donc son siège au Conseil communal à Esneux. Le 26 mars dernier, l'Assemblée communale avait décidé de la déchéance de l'écolo Marie Peters de son mandat de conseillère communale. La décision de la commune était basée sur une visite policière qui ne permettait pas d'affirmer que l'élu résidait bien à Esneux. Une seconde enquête de police réclamée par Marie Peters avait confirmé la résidence de celle-ci à Esneux. L'élu écolo avait alors entamé des procédures au Conseil d'État contre la décision communale. Le Conseil d'État lui a donné raison. L'élu va donc redevenir conseillère lors du prochain Conseil communal. Le stade de Nemet-Ovémont s'apprête à accueillir le 24e meeting international d'athlétisme de la province de Liège. Il aura lieu mercredi. Ce meeting est devenu au fil des ans un moment unique au calendrier sportif et de nombreux athlètes belges devraient être présents sur la piste mercredi. Le retour de Nafissa Toutiam constituera le moment fort cette année. La multiple championne olympique et championne du monde disputera le concours de la longueur. Le spectacle sera également de mise sur 600 mètres avec Elliot Crestan et Camille Loos qui attaqueront en effet chacun au record de Belgique. Thibaut de Smet s'alignera également au départ. Sur 400 mètres et le jeune Mimoun Abdelwahab est accompagné de l'expérimenté Belgian Tornado Julien Watrin. La championne d'Europe du semi-marathon Chloé Herbier prendra elle aussi le départ du 5000 mètres. C'est là-dessus que se clôture ce Zoom Région. Tout de suite, retour à la musique avec Fred.

0: On parle boulot d'ici quelques minutes avec le Forum de Liège. On ira du côté de Visée pour la suite de la musique. Corson arrive, Olivia Dean également. Et puis l'agenda dans l'immédiat, c'est avec Amandine.
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2: Bonjour à tous. On débute cet agenda avec le château de Modave qui présente jusqu'au 26 juillet la pièce Comme les gens qui ont peur de l'eau. 25 ans après la création de ce spectacle mythique, la compagnie L'Asie reprend son exploration de nos angoisses pour en extraire tout le potentiel comique. Proposée dans le hall d'entrée du château, cette évocation de nos frousses les plus insidieuses se nourrit de l'atmosphère spécifique du lieu. Retrouvez les infos sur le site modavecastle.be. On continue avec les apéro-concerts de Hamoir. Rendez-vous sur les magnifiques berges

0: du badminton, des pistes de pétanque ainsi que des magiciens et des clowns. Retrouvez les infos sur la page Facebook Festifabri.
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0: Jane, mise aussi le nouveau Christophe Willem, c'est ce qui nous arrive avant 17h et l'info sur LFM.
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0: Et avec l'association interrégionale Guidance et Santé, située à Visé, qui recrute un logopède ou une logopède pour une collaboration d'indépendants à temps partiel. Vous allez participer activement à l'accompagnement d'enfants en présentant des troubles du développement. Ce que l'on vous demande, c'est de posséder un baccalauréat en orthophonie et 2 ans d'expérience. Alors si vous désirez postuler, rendez-vous sur notre site lfmradio.be.

0: Mauves, Renaud Dubois. Bonjour Renaud.
1: Bonjour Fred, bonjour à tous. La date limite pour rentrer sa déclaration fiscale en ligne repoussée à dimanche. Au départ, il fallait avoir effectué sa déclaration en ligne pour le 15 juillet, mais le SPF Finance accorde un délai supplémentaire exceptionnel en raison de bugs informatiques qui ont touché le portail en ligne MyMinFin ce week-end. Des utilisateurs ne parvenaient plus à accéder au portail ou à modifier leur déclaration alors que la deadline était fixée à mercredi. Les autorités recommandent toutefois de ne pas reporter votre déclaration afin d'éviter un nouvel afflux de connexions dans les derniers jours, comme ce fut le cas ce week-end. L'alerte jaune à la chaleur est prolongée. La phase d'avertissement du plan forte chaleur et pic d'ozone est maintenue jusqu'en fin de semaine car les maxima seront compris entre 30 et 35 degrés en beaucoup d'endroits du pays. À ce niveau, la vigilance est de mise pour tout le monde et il est recommandé de faire boire davantage les personnes âgées et affaiblies. En France, la forêt de Fontainebleau au sud-est de Paris est en proie à un important incendie. 400 pompiers sont à pied d'œuvre depuis la nuit dernière pour lutter contre le feu. Un feu qui, depuis son déclenchement en bord d'autoroute hier après-midi, a déjà parcouru 800 hectares. Deux canadairs ont été déployés sur place aujourd'hui. Les incendies en France se multiplient ces derniers jours, conséquence directe des fortes chaleurs et de la sécheresse. La canicule va continuer à s'abattre sur une large partie de la France, alors que 37 départements sont toujours en vigilance rouge. Les États-Unis ont bombardé l'Iran pour la deuxième journée consécutive, affirmant avoir frappé des dizaines de cibles pour nuire à son contrôle sur le détroit d'Ormuz. La reprise des hostilités durant le week-end et l'annonce par l'Iran d'une nouvelle fermeture du détroit, passage stratégique pour le commerce mondial d'hydrocarbures, ont fait repartir à la hausse les cours du pétrole ce matin. La diplomatie iranienne a, elle, fermement condamné les tout derniers bombardements américains et reproché à Washington d'avoir réduit à néant tous les efforts de ces derniers mois visant à rétablir la paix dans la région. En représailles au bombardement, les gardiens de la révolution affirment avoir bombardé des bases militaires du Golfe utilisées par l'armée américaine en Jordanie, à Bahreïn et au Koweït. En football, les suites de l'affaire Follarin Balogun. Selon le Times, le carton rouge de l'attaquant américain a été annulé uniquement par le président de la commission de la discipline de la FIFA, l'émirati Mohamed Al-Kamali. Les autres membres n'ont pas été consultés, de quoi encore un peu plus relancer la polémique d'ingérence politique. Pour rappel, le président américain Donald Trump avait demandé le réexamen de la carte rouge prise par l'attaquant de Monaco, ce qui avait conduit à l'annulation pure et simple du carton rouge et permis à l'attaquant américain de jouer le 8e de finale contre la Belgique. Kamali, la FIFA et même le président américain avaient ensuite tenté de se justifier.
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3: La météo.
1: Ce soir et durant la nuit prochaine, le ciel sera changeant, mais le temps restera généralement sec et doux, avec des minima de 21 degrés dans les arrondissements de Liège, Ouibarem et en Basse-Meuse. C'est là-dessus que se clôturent ces informations. Tout de suite, retour à la musique avec Fred.
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Ça, c'était l'un des tubes de l'été 2025. Il y a tout juste un an de Superman Lovers avec One Republic et Starlight. Hein, c'était la nouvelle version de ce classique hein, de Superman Lovers. Sur LFM, merci d'être là en cette fin de journée. Bonne route et prudence si vous êtes sur le chemin du retour avec la musique de Bruno Mars qui arrive. On aura France Gall avec Ella et Lain et Chaim aussi avec Victoire dans l'immédiat. Le prochain rendez-vous de l'info, ce sera tout à l'heure à 17h30.

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Et d'ailleurs, l'info du Grand Liège arrive dans quelques minutes. Ce sera 17h30. On a Pierre Demar qui sera de la partie dans quelques minutes avec Je pense à vous. Happy Crush, voici Jennifer Page sur LFM.

0: Again, John Mammen sur LFM. On repart dans les 90s, juste après le Zoom Région, pour retrouver ce classique Death of Bass. All That She Wants sur LFM.
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1: Le Zoom Région, c'est avec Renaud Dubois. Bonjour Renaud.
2: Bonjour Fred, bonjour à tous. Il y a 5 ans, du 13 au 15 juillet 2021, de terribles inondations touchaient la Wallonie et notamment la province de Liège, avec un bilan lourd, 39 victimes, des centaines de blessés et quelques 100 000 sinistrés. Les victimes habitaient Pepinster, Trot, Ewaye, Chauxfontaine, Liège ou encore Amoire. 60% étaient des personnes âgées. Quant aux blessés, ils furent plusieurs centaines. Pour commémorer ce triste anniversaire, les communes liégeoises sinistrées vont organiser des moments de recueillement et de mémoire cette semaine. Les communes liégeoises commémoreront leurs victimes et les sinistrés pour la plupart demain au travers de différentes cérémonies dans les villages des entités durement touchées en 2021. Des riverains inquiets à Herstal, des dizaines de caravanes ont pris possession depuis près de 2 semaines des terrains du club de football de l'Hellas Herstal, indique le journal La Meuse. Depuis près de 15 jours, les dizaines de caravanes qui ont élu domicile sur les pelouses cristallisent la colère et les craintes des riverains. Ces caravanes se sont installées sur le terrain du club sans autorisation, au grand dam du club lui-même qui avait semé ces pelouses pour un budget de près de 10 000 euros. De leur côté, les riverains se plaignent des nuisances occasionnées par les occupants et les nombreuses allées et venues dans les rues adjacentes. Une levée de camp est théoriquement prévue pour le 20 juillet. Le Conseil d'État annule la déchéance de Marie Peters, qui retrouve donc son siège au Conseil communal à Esneux. Le 26 mars dernier, l'Assemblée communale avait décidé de la déchéance de l'écolo Marie Peters de son mandat de conseillère communale. La décision de la commune était basée sur une visite policière qui ne permettait pas d'affirmer que l'élu résidait bien à Esneux. Une seconde enquête de police réclamée par Marie Peters avait confirmé la résidence de celle-ci à Esneux. L'élu écolo avait alors entamé des procédures au Conseil d'État contre la décision communale. Le Conseil d'État lui a donné raison. L'élu va donc redevenir conseillère lors du prochain Conseil communal. Le stade de Nemet-Ovémont s'apprête à accueillir le 24e meeting international d'athlétisme de la province de Liège. Il aura lieu mercredi. Ce meeting est devenu au fil des ans un moment unique au calendrier sportif et de nombreux athlètes belges devraient être présents sur la piste mercredi. Le retour de Nafissa Toutiam constituera le moment fort cette année. La multiple championne olympique et championne du monde disputera le concours de la longueur. Le spectacle sera également de mise sur 600 mètres avec Elliot Crestan et Camille Hoss qui attaqueront en effet chacun au record de Belgique. Thibaut de Smet s'alignera également au départ sur 400 mètres et le jeune Mimoun Abdelwahab est accompagné de l'expérimenté Belgian Tornado Julien Watrin. La championne d'Europe du semi-marathon Chloé Herbier prendra elle aussi le départ du 5000 mètres. C'est là-dessus que se clôture ce Zoom Région. Tout de suite, retour à la musique avec Fred.

0: Fin de journée sur LFM avec Taylor Swift et Magic System pour Magic in the Air, tube d'été qui va nous ramener en 2014, le temps de retrouver Amandine avec ses bons plans sortis.
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2: Bonjour à tous. On débute cet agenda avec les vacances d'été au Préhistoire Muséum de Flémalle. Cet été, partez à la découverte du quotidien des premiers agriculteurs et éleveurs. Plongez au cœur des savoir-faire du néolithique et à travers les différentes animations, nourrir les animaux, modeler une poterie, essayer la mouture des céréales.

année, l'événement frappe fort avec une grosse nouveauté, une immense piste de roller accessible pour faire le plein de fun et de glisse. Info sur visite8.be. Et on termine avec les apéros d'Albert aussi. Ces apéros qui s'installent du 18 au 20 juillet sur la place du

Palais est bientôt terminé. L'album 2 de Céline en 1995 à l'instant sur LFM. On va retrouver l'info à 18h avec Renaud Dubois pour aller jusque-là, notamment Mentissa, que vous aurez l'occasion d'aller applaudir le 11 décembre à l'OM de Sorin, omconcert.be. Si vous désirez plus d'infos, nous avons il y a Gustavo Lima avec un tube qui va vous ramener en 2012. C'est Ballade sur LFM.

0: retrouve Renaud Dubois. Bonjour Renaud.
1: Bonjour Fred, bonjour à tous. La date limite pour rentrer sa déclaration fiscale en ligne repoussée à dimanche. Au départ, il fallait avoir effectué sa déclaration en ligne pour le 15 juillet, mais le SPF Finance accorde un délai supplémentaire exceptionnel en raison de bugs informatiques qui ont touché le portail en ligne MyMinFin ce week-end. Des utilisateurs ne parvenaient plus à accéder au portail ou à modifier leur déclaration alors que la deadline était fixée à mercredi. Les autorités recommandent toutefois de ne pas reporter votre déclaration afin d'éviter un nouvel afflux de connexions dans les derniers jours, comme ce fut le cas ce week-end. L'alerte jaune à la chaleur est prolongée. La phase d'avertissement du plan forte chaleur et pic d'ozone est maintenue jusqu'en fin de semaine car les maxima seront compris entre 30 et 35 degrés en beaucoup d'endroits du pays. À ce niveau, la vigilance est de mise pour tout le monde et il est recommandé de faire boire davantage les personnes âgées et affaiblies. En France, la forêt de Fontainebleau au sud-est de Paris est en proie à un important incendie. 400 pompiers sont à pied d'œuvre depuis la nuit dernière pour lutter contre le feu. Un feu qui, depuis son déclenchement en bord d'autoroute hier après-midi, a déjà parcouru 800 hectares. Deux canadairs ont été déployés sur place aujourd'hui. Les incendies en France se multiplient ces derniers jours, conséquence directe des fortes chaleurs et de la sécheresse. La canicule va continuer à s'abattre sur une large partie de la France, alors que 37 départements sont toujours en vigilance rouge. Les États-Unis ont bombardé l'Iran pour la deuxième journée consécutive, affirmant avoir frappé des dizaines de cibles pour nuire à son contrôle sur le détroit d'Ormuz. La reprise des hostilités durant le week-end et l'annonce par l'Iran d'une nouvelle fermeture du détroit, passage stratégique pour le commerce mondial d'hydrocarbures, ont fait repartir à la hausse les cours du pétrole ce matin. La diplomatie iranienne a, elle, fermement condamné les tout derniers bombardements américains et reproché à Washington d'avoir réduit à néant tous les efforts de ces derniers mois visant à rétablir la paix dans la région. En représailles au bombardement, les gardiens de la révolution affirment avoir bombardé des bases militaires du Golfe utilisées par l'armée américaine en Jordanie, à Bahreïn et au Koweït. En football, les suites de l'affaire Follarin Balogun. Selon le Times, le carton rouge de l'attaquant américain a été annulé uniquement par le président de la commission de la discipline de la FIFA, l'émirati Mohamed Al-Kamali. Les autres membres n'ont pas été consultés, de quoi encore un peu plus relancer la polémique d'ingérence politique. Pour rappel, le président américain Donald Trump avait demandé le réexamen de la carte rouge prise par l'attaquant de Monaco, ce qui avait conduit à l'annulation pure et simple du carton rouge et permis à l'attaquant américain de jouer le huitième de finale contre la Belgique. Kamali, la FIFA et même le président américain avaient ensuite tenté de se justifier.
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3: La météo.
1: Ce soir et durant la nuit prochaine, le ciel sera changeant, mais le temps restera généralement sec et doux, avec des minima de 21 degrés dans les arrondissements de Liège, Ouibarem et en Basse-Meuse. C'est là-dessus que se clôturent ces informations. Tout de suite, retour à la musique avec Fred.
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0: avec Alcazar, Crying at the Discothèque, pour ouvrir la dernière heure du 15-19 en ce lundi. Belle fin de journée à nos côtés sur LFM, la radio du Grand Liège. Le retour de l'info à 18h30, le Zoom Région. Ça sera avec Renaud Dubois et puis on aura aussi Amandine qui reviendra avec ses bons plans sortis. La meilleure musique qui vous accompagne partout sur le Grand Liège, avec du Goldman, on ira. Shakira, Burna Boy, Dai Dai et un peu de rêve. Voici le duo Vita avec Ludo Capéo sur LFM.
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On va rejoindre 18h30 et l'actu du Grand Liège avec Manon Lisa, le petit pêcheur sur LFM.

0: Les Cardigans avec A Reason Rewind sur LFM. Et dans la foulée, on a Tok Tok qui arrive avec It's My Life, juste après le Zoom Région.
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0: 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C'est avec Renaud Dubois. Bonjour Renaud.
3: Bonjour Fred, bonjour à tous. Il y a 5 ans, du 13 au 15 juillet 2021, de terribles inondations touchaient la Wallonie et notamment la province de Liège, avec un bilan lourd, 39 victimes, des centaines de blessés et quelques 100 000 sinistrés. Les victimes habitaient Pepinster, Trot, Ewaye, Chauxfontaine, Liège ou encore Amoire. 60% étaient des personnes âgées. Quant aux blessés, ils furent plusieurs centaines. Pour commémorer ce triste anniversaire, les communes liégeoises sinistrées vont organiser des moments de recueillement et de mémoire cette semaine. Les communes liégeoises commémoreront leurs victimes et les sinistrés pour la plupart demain au travers de différentes cérémonies dans les villages des entités durement touchées en 2021. Des riverains inquiets à Herstal, des dizaines de caravanes ont pris possession depuis près de 2 semaines des terrains du club de football de l'Hellas Herstal, indique le journal La Meuse. Depuis près de 15 jours, les dizaines de caravanes qui ont élu domicile sur les pelouses cristallisent la colère et les craintes des riverains. Ces caravanes se sont installées sur le terrain du club sans autorisation, au grand dam du club lui-même qui avait semé ces pelouses pour un budget de près de 10 000 euros. De leur côté, les riverains se plaignent des nuisances occasionnées par les occupants et les nombreuses allées et venues dans les rues adjacentes. Une levée de camp est théoriquement prévue pour le 20 juillet. Le Conseil d'État annule la déchéance de Marie Peters, qui retrouve donc son siège au Conseil communal à Esneux. Le 26 mars dernier, l'Assemblée communale avait décidé de la déchéance de l'écolo Marie Peters de son mandat de conseillère communale. La décision de la commune était basée sur une visite policière qui ne permettait pas d'affirmer que l'élu résidait bien à Esneux. Une seconde enquête de police réclamée par Marie Peters avait confirmé la résidence de celle-ci à Esneux. L'élu écolo avait alors entamé des procédures au Conseil d'État contre la décision communale. Le Conseil d'État lui a donné raison. L'élu va donc redevenir conseillère lors du prochain Conseil communal. Le stade de Nemet-en-Vémont s'apprête à accueillir le 24e meeting international d'athlétisme de la province de Liège. Il aura lieu mercredi. Ce meeting est devenu au fil des ans un moment unique au calendrier sportif et de nombreux athlètes belges devraient être présents sur la piste mercredi. Le retour de Nafissa Toutiam constituera le moment fort cette année. La multiple championne olympique et championne du monde disputera le concours de la longueur. Le spectacle sera également de mise sur 600 mètres avec Elliot Crestan et Camille Loos qui s'attaqueront en effet chacun au record de Belgique. Thibaut de Smet s'alignera également au départ sur 400 mètres et le jeune Mimoun Abdelwahab est accompagné de l'expérimenté Belgian Tornado Julien Watrin. La championne d'Europe du semi-marathon Chloé Herbier prendra elle aussi le départ du 5000 mètres. C'est là-dessus que se clôture ce Zoom Région. Tout de suite, retour à la musique avec Fred.

0: Alex Warren et Jennifer sur le fil, c'est dans la suite sur LFM. Et là, c'est le retour d'Amandine avec ses bons plans sortis.
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2: Bonjour à tous. On débute cet agenda avec la fête du Grand Pardon organisée du 18 au 20 juillet à Ermalsoui. Dans la plus pure tradition médiévale, l'ambiance s'installe. C'est un week-end festif qui vous sera proposé avec la célèbre course à pied La Corrida d'Ermal. Une grande soirée dansante, une garden party. Pour les amateurs de bonnes affaires, la traditionnelle brocante d'été s'installera dans le cadre unique de la cour arborée et sur la drève de la ferme castrale. Profitez aussi des attractions foraines et du grand feu d'artifice le 20 juillet. Retrouvez toutes les infos sur le site ermalsoui.be. Ce lundi 20 juillet, le cœur de Montmal va s'illuminer à travers l'apéro Lampion. Dès 17h, plongez dans une ambiance unique sous les lampions colorés à travers deux food trucks gourmands, un bar à cocktail exclusif, un château gonflable pour les enfants et trois DJ survoltés pour vous faire danser toute la nuit. L'apéro Lampion Montmal ce 20 juillet, le rendez-vous festif de votre été. Retrouvez les infos sur la page Facebook L'apéro Lampion. Et on termine avec une balade à travers les friches industrielles d'Ougré. Ce samedi à 13h30, embarquez pour un voyage entre mémoire et avenir, entre vestiges qui imposent le respect et horizons qui s'ouvrent en grand. Guidé par Betty, vous traverserez ces espaces qui ont marqué l'histoire industrielle de Serein. D'anciens ateliers aux infrastructures réinventées en passant par des fresques qui racontent autrement l'identité du lieu, chaque arrêt est

Jam avec Petite Sœur sur LFM. Bon, c'en est terminé en ce qui me concerne. J'étais ravi de vous accompagner tout au long de cette fin d'après-midi. Dans quelques minutes, votre playlist. Il y aura 100% BNJ également entre 21h et 22h. Et ne manquez pas aussi l'Ardent Réveil, version estivale. Avec Thierry Bovy, ce sera demain matin dès 7h. Moi, je vous retrouve en fin de journée. Passez une toute belle soirée sur LFM. Ciao, ciao!

0: soirée, il est 21h.
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